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1: Info Matin, bonjour à tous, bienvenue dans cette nouvelle matinale de la Radio Internationale Allemande en ce mercredi 2 septembre 2026. À mes côtés pour vous présenter cette émission, Étienne Gattanasi. Bonjour Étienne.
2: Bonjour Bobari, bonjour à toutes et à tous. Parmi les grands titres de cette édition matinale, Semlex dans le viseur de la justice belge. Après 9 ans d'enquête, l'entreprise liée à la production des passeports congolais devra répondre d'accusations de corruption.
1: Au Niger, informé devient-il un risque dans un contexte sécuritaire tendu? Journalistes et médias dénoncent des restrictions croissantes. Nous donnerons la parole à Sadibou Maran, directeur Afrique de Reporters sans frontières.
2: Au Sénégal, la vie chère fait monter la pression. Un mouvement citoyen mobilise les réseaux sociaux pour exiger des prix plus justes et interpeller les autorités.
1: Et juste après la chronique sportive, notre rubrique interview de la semaine est à Cotonou pour parler des célèbres émissions de grogne sur les radios du Bénin. Voilà pour le sommaire, bienvenue dans votre matinale qu'on ouvre avec le Flash Info.
2: Les hostilités dans le détroit d'Ormuz ont repris hier soir lorsque les États-Unis ont lancé de nouvelles frappes contre des cibles iraniennes situées dans et autour de cette voie navigable stratégique. La télévision d'État iranienne a rapporté que des explosions avaient été entendues dans la ville de Bandar Abbas ainsi que sur les îles de Quechm et de Lavan où se trouve l'un des terminaux pétroliers iraniens d'exportation vers le Golfe. Le commandement central de l'armée américaine a déclaré que ces frappes constituaient une riposte aux attaques iraniennes contre la navigation marchande dans le détroit et contre le personnel américain présent dans la région. Le président américain Donald Trump a déclaré que ces frappes, qu'il qualifie de massives et puissantes, constituaient une riposte aux tentatives infructueuses de l'Iran de poser des mines.
1: Plus de 1000 morts 7 jours après la gigantesque crue au Népal.
2: C'est ce qu'ont indiqué les autorités locales concernant cette catastrophe à la frontière himalayenne entre le Népal et la Chine. Le mois dernier, au Népal, 987 décès ont été signalés et près de 4000 personnes sont toujours portées disparues. En Chine, le bilan officiel s'élève à 16 morts et 546 disparus. Environ 800 ressortissants étrangers figurent parmi les personnes portées disparues. Les équipes de recherche et de sauvetage poursuivent leurs efforts pour retrouver d'autres survivants malgré des conditions difficiles et un terrain instable.
1: L'armée russe a de nouveau frappé la capitale ukrainienne Kiev.
2: Cette fois, il s'agissait d'un missile balistique lancé sur un dépôt ferroviaire à Kiev qui a fait plusieurs victimes. Ces attaques marquent le 6e jour consécutif de frappes russes sur Kiev et ses environs. L'armée de l'air Ukraine a indiqué que la Russie avait frappé au moins 28 sites lors d'attaques nocturnes qui se sont poursuivies jusqu'à mardi. Au moins 11 personnes auraient été tuées dans la région autour de la capitale. Hier, les ministres de la Défense de l'Union européenne, réunis en Irlande, ont discuté de la pénurie de missiles intercepteurs dont l'Ukraine a besoin pour protéger ses villes et ses civils. Au-delà des efforts visant à renforcer les défenses aériennes, l'Union européenne s'efforce également de débloquer une aide financière supplémentaire en faveur des forces armées ukrainiennes dans les prochains jours. Les ministres des Finances et les gouverneurs des banques centrales du G20, qui regroupent les principales économies mondiales, se réunissent aux États-Unis pour 2 jours de discussion. Cette réunion est assombrie par le mécontentement suscité par la présence des représentants russes à Washington par la guerre avec l'Iran et ses répercussions économiques, ainsi que par le dernier différend commercial entre Donald Trump et le Canada. Les États-Unis assurent actuellement la présidence tournante du G20 et accueille donc cette réunion. Le ministre allemand des Finances, Lars Klingbeil, a critiqué la rencontre entre le secrétaire au Trésor américain Scott Bessent et le ministre russe des Finances, Anton Siluanov, estimant qu'elle a envoyé un mauvais message.
1: On termine avec l'Allemagne qui accuse la Russie d'être responsable d'une tentative d'attaque par drone.
2: Oui, la tentative d'attaque par drone perpétrée le 4 août s'est déroulée à l'aéroport de Leipzig-Halle dans l'est de l'Allemagne. Lors d'une conférence de presse à Berlin, le ministre de l'Intérieur Alexander Dobrindt a dévoilé ses conclusions selon lesquelles c'est la Russie qui serait derrière cette tentative d'attaque en présence du ministre des Affaires étrangères Johann Wadephul. Monsieur Wadephul a ajouté que les moyens utilisés étaient connus pour avoir été déployés, employés plutôt lors d'autres opérations hybrides menées par la Russie et dans le cadre de sa guerre contre l'Ukraine. Il a déclaré que cette attaque s'inscrivait dans le schéma d'une longue série d'opérations de déstabilisation menées contre l'Europe. Les autorités ont découvert un drone équipé d'explosifs et des mécanismes de détonation dans la zone de sécurité de l'aéroport de Leipzig-Halle entre deux avions cargo ukrainiens.
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1: Et nous poursuivons ce journal avec d'abord cette information en lien avec la République démocratique du Congo. Une entreprise belge renvoyée devant donc la justice pour répondre d'accusations de corruption d'agents publics étrangers. Il s'agit de Semless, longtemps chargé de produire les passeports biométriques congolais.
2: Après environ 9 ans d'enquête, son renvoi devant le tribunal collectionnel ouvre une nouvelle étape dans cette affaire aux ramifications belgo-congolaises. Les explications de Jean-Noël Bamwezé de notre bureau de Kinshasa.
3: Les 14 inculpés dans l'affaire Semlex liée à la production des passeports biométriques congolais sous le régime de Joseph Kabila ont été renvoyés lundi devant le tribunal correctionnel belge pour des faits présumés de corruption internationale, de blanchiment et de fraude fiscale. Des Congolais qui ont payé jusqu'à 185 dollars pour obtenir leur passeport se réjouissent de la décision de la justice belge, mais leur préoccupation demeure: comment récupérer leur argent?
4: Nous avons payé le passeport à 185 dollars. Je ne sais pas comment on peut récupérer notre argent.
5: Cette entreprise nous a beaucoup escroqué. Je demande à notre justice de s'engager pour que l'argent qu'on m'avait escroqué puisse me revenir.
3: Pour les organisations congolaises qui suivent le dossier, ce procès vise avant tout à établir les responsabilités et à faire toute la lumière sur les soupçons de corruption au-delà de la seule question du prix des passeports. C'est ce qu'explique Jean-Claude Mputu, porte-parole de la plateforme.

0: Passeport conclu entre les autorités congolaises et l'entreprise belge Semlex aurait servi à un système de transfert financier illicite. Sur chaque passeport vendu 185 $, environ 60 $ auraient été versés à une société basée à Dubaï, présentée comme liée à une proche de l'ex-président Joseph Kabila. Près de 60 millions $ auraient ainsi été détournés ou transférés de manière irrégulière. Jean Noël Bamoisé à Kinshasa pour la Deutsche Welle.
1: Les autorités judiciaires belges reprochent donc à la société et à certains de ses responsables présumés d'avoir versé des avantages indus afin de décrocher des contrats. Semlex conteste les accusations. Le procès devrait permettre d'éclaircir les responsabilités dans ce dossier aux ramifications internationales.
2: La RDC, c'est aussi l'épidémie d'Ebola qui a franchi un seuil dramatique. Plus de 6000 cas ont été recensés depuis le mois de mai, dont près de 3000 décès selon les autorités sanitaires. L'ONU a récemment lancé un appel pour mobiliser 1,1 milliard de dollars afin de renforcer la riposte sanitaire. L'Organisation mondiale de la santé recommande par ailleurs des essais cliniques avec le vaccin Elvebo déjà utilisé contre une autre souche du virus.
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1: Venons-en à présent au Niger. Là-bas, depuis le coup d'État de juillet 2023, les médias nigériens évoluent dans un environnement marqué par les restrictions, les pressions et les difficultés d'accès à l'information.
2: Plusieurs journalistes ont été interpellés ou poursuivis, tandis que les autorités invoquent régulièrement les impératifs de sécurité et la lutte contre le terrorisme pour justifier certaines mesures.
1: Et cette situation est-elle en train de fragiliser durablement le paysage médiatique nigérien? Quelles sont aujourd'hui les principales menaces qui pèsent sur les journalistes et les médias au Niger?
2: Salem Wanamilongo a posé ces questions à Sadibou Marong, directeur Afrique de Reporters sans frontières. Il revient d'abord sur la situation actuelle de la presse et des journalistes au Niger.
4: Bon, écoutez, de ce que nous avons documenté ces dernières années, en tout cas depuis le coup d'État de juillet 2023, on s'est rendu compte que ce coup d'État a été quand même, pour le Niger, disons, le catalyseur d'importantes violations de la liberté de la presse dans le pays, qui a aussi un environnement économique des médias qui s'était également fortement dégradé. On a vu en 2025, en 2026, que le Niger, qui a connu la plus importante baisse au classement mondial de la liberté de la presse, avec une chute de 37 places.
5: Et quelles sont les principales formes de pression exercées sur les journalistes et les médias au Niger?
4: Il y a l'émergence d'une coopération, en tout cas accrue, entre les trois États de l'AIS, qui se sont dotés de leur propre radio, de leur télévision, de leur agence de presse, Et on a vu d'ailleurs que l'objectif est essentiellement simple, c'est une sorte d'alignement à des narratifs entre les États du Sahel-là, et le Niger y compris. Il y a plusieurs sortes d'attaques, ça peut être des détentions arbitraires, des accusations souvent forgées de toutes pièces.
5: Il y a aussi le cas de M. Moussa Tchangari, avez-vous de ces nouvelles?
4: Oui, c'est aussi un cas du journaliste et activiste Moussa Tchangari, et pour qui nous demandons aussi la libération.
5: Mais c'est Sadibou Marong, la lutte contre le terrorisme et l'argument de la sécurité nationale sont-ils devenus au Niger des prétextes pour restreindre la liberté de la presse?
4: Nous pensons que le terrorisme est un fléau et il est illégitime pour les États de lutter contre les actes de terrorisme, mais il est également important que le droit à l'information puisse prévaloir dans ce contexte difficile.
5: Et face à cette situation, que peut faire RSF pour protéger les journalistes nigériens et préserver un espace médiatique indépendant?
4: Nous continuons le plaidoyer, nous continuons à alerter, à documenter et à monitorer la situation. Pour nous, un journaliste dans l'exercice de ses fonctions, tant qu'il reste journaliste, ne doit pas être inquiété, et nous le rappelons souvent aux États, y compris les autorités militaires.
1: Toujours au Niger, l'inquiétude grandit autour du journaliste Moussa Kaka, figure très connue de la presse nigérienne selon plusieurs sources concordantes.

0: Il est porté disparu depuis lundi soir. Pour l'heure, les circonstances de cette disparition restent floues et aucune information officielle n'a été communiquée sur sa situation ou son éventuel lieu de détention.
1: Toujours au Niger, l'ancien ministre de la Défense et ex-député Moutari Kala aurait été interpellé ce mardi à Dokoro dans la région de Maradi. Selon les sources proches du dossier, il aurait été arrêté vers 15 heures par des hommes armés avant d'être conduit vers une destination encore inconnu de sa famille. Les raisons de cette interpellation n'ont pas été communiquées et aucune confirmation officielle sur les circonstances de cette arrestation n'ont été publiées par les autorités nigériennes.
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0: Info matin, il est 7h14 en temps universel dans le quartier populaire de la Médina à Dakar, direction le Sénégal. Là-bas, le pays a franchi une étape importante dans ses relations avec le Fonds monétaire international. Le FMI et les autorités sénégalaises ont conclu un accord de principe pour un nouveau programme d'appui financier de 2,2 milliards de dollars sur 3 ans. Ce financement, qui doit encore être validé par le conseil d'administration du FMI, vise à restaurer la stabilité des finances publiques et soutenir une croissance économique portée par le secteur privé.
1: Cet accord intervient après la suspension d'un précédent programme de 1,8 milliard de dollars à la suite de la découverte de dettes non déclarées sous l'ancienne administration. Les nouvelles autorités espèrent ainsi rétablir la confiance des partenaires financiers internationaux.
0: Le Sénégal face à la vie chère, d'ailleurs, on va en parler à présent avec la contestation qui s'organise aussi sur les réseaux sociaux. Un mouvement citoyen a lancé le hashtag 30 jours pour le juste prix pour dénoncer la hausse des prix et interpeller les autorités sur le coût de la vie.
1: Carburant, électricité, produits de première nécessité ou encore loyer, les Sénégalais font face à des dépenses de plus en plus lourdes. Les initiateurs du mouvement veulent désormais documenter les prix, alerter et surtout pousser les autorités à agir. Les précisions à Dakar de Saïko Seydi.
3: Depuis plusieurs semaines, des internautes dénoncent sur les réseaux sociaux la hausse des dépenses quotidiennes des ménages et appellent les pouvoirs publics à prendre les mesures. C'est dans ce contexte qu'est né le hashtag 30 jours pour le juste prix, une initiative citoyenne portée notamment par l'activiste Momar Hassan.
4: Nous avons constaté que les prix ne sont pas uniformes. On peut aujourd'hui avoir un prix à la Médina, qui est un quartier de Dakar, qui est différent aujourd'hui de notre prix à la Centenaire, alors que c'est dans la même zone économique. Donc cette initiative-là vient aujourd'hui documenter, alerter et signaler tous ces impairs-là.
3: Documenter les écarts de prix, mais aussi faire entendre la colère des consommateurs. C'est également l'objectif affiché par Baki Drizi, influenceur et co-initiateur du mouvement. Avec plus d'un million d'abonnés sur les réseaux sociaux, il entend utiliser sa forte audience pour interpeller directement les autorités.
5: Il y a un mutisme qu'on ne comprend pas de nos autorités. Il n'y a pas d'explication, il n'y a rien, il n'y a pas de réajustement. Donc on a dit que bon, on va se faire entendre pour essayer d'avoir quelque chose de concret, par exemple des baisses de certains prix.
3: Une mobilisation citoyenne qui trouve un écho favorable auprès de l'association des consommateurs du Sénégal, l'ASCOSEN. Son président Momar Ndao affirme que l'association réclame depuis plusieurs années une meilleure régulation des prix de certains produits de première nécessité.
6: Il y a beaucoup de prix de produits de première nécessité qui ne sont pas administrés et nous avons appelé l'État depuis plusieurs années à les administrer, tels que la viande, le poisson, le lait, le café, etc. Et tant que le gouvernement ne va pas s'orienter vers l'administration de ces produits-là, bon, il y aura toujours des spéculations. On voit que des gens essayent de mener le même combat que nous. Nous ne faisons que saluer cette initiative.
3: L'initiative est également saluée par de nombreux habitants. Toutefois, ce chef de famille estime que les citoyens ne se mobilisent pas assez sur les questions qui concernent l'ensemble de la société.
7: Tous nos combats de société n'arrivent pas à produire d'impact positif. Parce qu'aujourd'hui, un groupe de personnes qui va porter ce combat-là, et tu ne verras pas les en sortir. Alors que ça, ce sont des combats qui méritent aujourd'hui l'attention de tous les Sénégalais.
3: À travers le hashtag 30 jours pour le juste prix, les initiateurs espèrent donc transformer l'indignation virtuelle en mobilisation citoyenne. L'objectif, mettre en lumière les écarts de prix, interpeller les autorités et obtenir des mesures concrètes pour soulager le quotidien des Sénégalais. Saïko Seydi à Dakar pour la Deutsche Welle.
0: Et puis en Guinée-Bissau voisine, le projet de la nouvelle constitution a été approuvé par près de 70% des électeurs lors du référendum organisé dimanche. Selon les résultats provisoires de la Commission nationale électorale, le texte prévoit le passage à un régime présidentiel renforcé accordant davantage de pouvoir au chef de l'État, notamment la nomination du Premier ministre et la possibilité de dissoudre le Parlement. Les résultats définitifs doivent encore être validés. L'idée par la Cour suprême. Aucun recours n'a été enregistré à ce stade.
1: Au Togo, les journalistes français Gaël Mokel et Sébastien Pérez Pézani, ainsi que leur fixeur togolais, ont été remis en liberté provisoire après plusieurs semaines de détention. Arrêtés fin juillet, alors qu'ils réalisaient un reportage pour l'émission Les routes de l'impossible, ils restent poursuivis pour fausse déclaration. En plus bref encore, en Guinée-Conakry, la Commission nationale de défense et de sécurité appelle à la prudence après la découverte de 6 corps dans une fosse commune à Forêt-Caria. Elle affirme qu'aucune conclusion ne peut être tirée à ce stade. Cette sortie fait suite à l'appel lancé par 20 organisations de la société civile africaine qui réclament une enquête indépendante et transparente. Les organisations sanitaires, signataires plutôt, estiment que les circonstances de cette découverte font craindre des exécutions extrajudiciaires. On passe au sport.
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0: Et c'est le moment de nous réveiller davantage avec Sophie Servigny pour la page sport. Hier, Sophie, on jouait un match en retard du premier tour de la Coupe d'Allemagne et le Borussia Dortmund a eu plus de mal que prévu face à la petite équipe du HEBC.
8: Si le Borussia Dortmund s'est imposé sur le score de 5-0, les joueurs de Niko Kovac ont tout de même dû s'employer. Pendant les 30 premières minutes, la petite équipe d'Hambourg, qui évolue au niveau amateur, a tout donné, notamment au niveau du pressing, pour faire déjouer son adversaire. Le Borussia Dortmund a donc mis beaucoup de temps pour imposer son football, mais au bout d'un moment, les joueurs du HEBC, pas habitués à jouer au haut niveau, ont fini par baisser leur garde et le BVB a profité d'un but contre son camp à la 33e minute pour lancer son match et inscrire ensuite 4 buts en seulement 14 minutes de jeu. Pour Niko Kovac, la victoire de son équipe est d'autant plus belle qu'en face, les joueurs amateurs ont tout donné et posé de vraies difficultés à ces hommes.
9: Je pense que ce soir, c'est le football qui a gagné. Nous avons vécu une ambiance formidable. L'adversaire a tout donné. Il a essayé de nous poser des problèmes. C'était super. Ce n'est pas tous les jours que l'on voit ça. Je suis content de la qualification, mais aussi parce qu'en face, ils se sont bien débrouillés.
8: Ce soir, c'est le Bayern Munich qui fait son entrée en lice. Les Bavarois n'ont pas encore disputé ce premier tour, car comme le Borussia Dortmund, ils disputaient ce week-end-là la Supercoupe d'Allemagne. Le Bayern Munich qui affronte le VfL Osnabrück, pensionnaire de deuxième division. Sur le papier, pas de souci pour le tenant du titre, mais ces dernières années, Harry Kane et consorts ont parfois eu du mal en coupe. Avant la victoire, en mai dernier, le Bayern Munich n'avait pas remporté la coupe depuis 5 ans et avait subi de cuisantes défaites, notamment contre le FC Sarrebruck, qui évoluait alors en 3e division. Pour Timo Schulz, l'entraîneur d'Osnabrück, son équipe peut jouer les troubles faites.
9: Cela montre bien que les matchs comme celui de ce soir et les stades comme le nôtre sont faits pour que le petit batte le grand. Chaque minute où nous tiendrons tête au Bayern Munich, mes joueurs croiront en leur chance de qualification, en leur chance de réussir ce que personne ne les croit capable de réaliser.
8: Le Bayern Munich face à Osnabrück, c'est ce soir à 18h45 TU. Enfin, un mot de football international avec le défenseur du Real Madrid, Antonio Rüdiger, qui a annoncé sa retraite à 33 ans. Sa carrière avec la Mannschaft aura été marquée par des défaites douloureuses dans les principales compétitions. Le Berlinois s'arrête à 86 sélections.
0: Sur la DW, il est 7h22 en temps universel.
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0: premier auditeur, bonjour. C'est par ces mots que s'ouvrent chaque matin les célèbres émissions de Grogne sur les radios du Bénin, rendez-vous incontournable où les citoyens prennent le micro pour dénoncer les dysfonctionnements locaux ou réclamer justice.
1: Mais Bob, qui sont vraiment ces grogneurs? Sont-ils de simples auditeurs ou de véritables activistes des médias? Pour le chercheur et journaliste allemand Thilo Gratt de l'Université libre de Berlin, ils incarnent une forme inédite de contre-pouvoir citoyen. Auteur de l'ouvrage Voice and Publics in West African Radio, il a étudié de près ce phénomène.
0: La complémentarité avec les journalistes, impact sur les autorités, mais aussi rareté de la parole féminine à l'antenne. Thilo Gratt répond ici aux questions de Rodrigue Guézoje.
10: Thilo Gratt, bonjour.
11: Bonjour.
10: Comment appréciez-vous le rôle des grogneurs dans votre ouvrage?
11: Dès qu'on ouvre une fréquence de radio, vite on peut écouter des émissions interactives là où les gens appellent. Et je me suis dit, quelle est la cause principale pour le succès de ces genres d'émissions? Surtout ceux qu'on appelle grogne matinale ou appel aux auditeurs de presque tous les radios, y compris les radios associatives et communautaires. Et j'ai remarqué que 80% sont les mêmes personnes. Je me disais, mais quels sont ces gens qui s'adonnent toujours à appeler sur les ondes comme ça? Et né mon intérêt à m'occuper du sujet des grogneurs.
10: Vous qualifiez ces grogneurs d'activistes des médias qui enquêtent et préparent leur sujet. Jusqu'où va cette professionnalisation informelle? Et ne risque-t-elle pas de créer une concurrence floue, voire des tensions avec le travail des journalistes diplômés?
11: Dans d'autres pays africains, il y a des similarités. On les appelle frequent callers ou serial callers. On voit que ces personnes sont comme journalistes en herbe. On dit citizen journalists, les journalistes citoyens. Moi, après toutes mes enquêtes, je peux vous dire non. Ils ne sont pas des journalistes parce que tout d'abord, eux-mêmes ont les limites de professionnalisme. Si, dans leurs propos, ils vont aller trop loin dans le sens juridique, ils auront des problèmes, mais les journalistes ont beaucoup plus de problèmes. Toute leur maison peut avoir des problèmes. Donc, la déontologie s'impose aux journalistes beaucoup plus pour les grogneurs. En revanche, les grogneurs puissent avoir des sujets qui échappent les journalistes. Donc, selon moi, ils se complètent, mais ils ne se donnent pas la concurrence.
10: Contrairement à d'autres pays où la tribune radio mène souvent à la politique, au Bénin, ces intervenants restent ancrés dans la société civile. Est-ce le signe d'un contre-pouvoir citoyen véritablement indépendant ou au contraire une preuve que les autorités écoutent ces plaintes sans jamais intégrer ces voix dans les sphères de décision?
11: Tout d'abord, il faut dire que la majeure partie n'ont pas de grandes ambitions politiques. Il y a des cas où certains grogneurs, plus tard, on les a trouvés sur les postes de chef d'arrondissement ou militants d'un parti politique, ça existe. Mais il faut savoir que c'est mal vu entre eux-mêmes. Parce que c'est comme on change le camp. Ça existe, mais dans d'autres pays, comme le Ghana par exemple, ça c'est un tremplin politique. Donc ceux qui appellent sont aussi souvent directement payés par les partis politiques. Peut-être on a vu ce phénomène au début, dans les années 80-90, au Bénin, mais c'est beaucoup réduit par aussi le système politique a changé. En ce qui concerne les autorités, ils écoutent ces émissions, ou bien ils ont une cellule d'écoute ou quelqu'un qui est chargé de suivre, prendre note. Souvent, vraiment, si les appels toujours tombent sur les mêmes sujets, alors là, il y a une contrainte, hein? Il y a une contrainte de trouver des solutions. Par exemple, le mauvais état des routes. Mais aussi, il y a des faits criants. Par exemple, on a recruté des agents de santé pour une campagne, mais on ne les a pas payés. Donc, s'il y a des preuves, alors là, les autorités réagissent. Et on a aussi vu que les intéressés ont gain de cause.
10: Thilo Gratt, donner l'antenne en direct à des citoyens comporte des risques de diffamation ou de fausses informations. Comment les radios béninoises peuvent-elles préserver la liberté de ton de ces grogneurs sans transformer le studio en tribunal populaire ou en canal de désinformation?
11: Selon mes enquêtes, il y a un changement de comportement de la plupart de ceux qui interviennent sur les ondes, les grogneurs. Au début, on avait beaucoup plus de cas de diffamation, de cas de dérapage, d'abus d'antenne. Quelques grogneurs ont fini devant les tribunaux. Ces cas sont très très rares.
10: Dans votre livre, vous plaidez pour une grande participation des femmes dans ces émissions interactives. Concrètement, quels sont les freins socioculturels ou techniques qui bloquent la parole féminine sur les ondes matinales au Bénin?
11: Il y a des femmes qui appellent régulièrement. Il y avait aussi des femmes vedettes qui appelaient. Souvent, c'était des femmes engagées aussi dans les ONG, dans l'association des femmes. Donc, les femmes déjà sur la scène publique. Et c'est ça le problème principal. Beaucoup de femmes ne veulent pas trop s'exposer. C'est peut-être le premier frein. Donc, le deuxième est que les langues. En français, souvent, les femmes m'ont dit que « Ah, je ne veux pas qu'on dise « je parle mal le français ». Donc, elles préfèrent appeler lorsqu'il s'agit des langues nationales. Là, la participation féminine est beaucoup plus grande. C'est une question culturelle peut-être aussi que les femmes ne sont pas trop présentes.
10: Thilo Grete, je vous remercie.
11: Merci beaucoup.
0: C'est pratiquement la fin de cette première édition de nos informations sur la DW. On se retrouve à 17h temps universel pour une nouvelle édition en français sur la DW. Avant de nous quitter, voici le proverbe du jour. Il est difficile d'échouer, mais il est encore plus difficile de ne pas avoir essayé de réussir. À très très vite sur la DW.
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2: 17h en temps universel, 2h de plus ici à Bonn en Allemagne. Bienvenue sur DW Soir, que vous suivez également en direct sur Facebook et YouTube. Dans l'actualité de ce mercredi 2 septembre 2026, l'épidémie d'Ebola en République démocratique du Congo qui passe la barre des 3000 morts à Bunia et Mongoualou. La riposte sanitaire se heurte encore à de nombreux obstacles. Au Mali, la communauté nigérienne fait part de ses inquiétudes après la mutinerie du week-end dernier à Niamey. Et en Guinée-Bissau, le oui l'emporte au référendum constitutionnel, un scrutin contesté qui relance le débat sur la stabilité politique du pays. Et notre rubrique interview de la semaine est à Cotonou ce soir pour parler des grogneurs du Bénin, les citoyens au micro. Et juste après, vous aurez la rubrique Le saviez-vous qui nous amène en Ouganda où des ex-braconniers se battent pour sauver les pangolais. Mais tout de suite, c'est le Flash Info avec Carola Signon.
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2: Bonsoir Carole.
4: Bonsoir Nafisa Madou. Bonsoir à toutes et à tous. L'Iran dit avoir mené aujourd'hui une riposte d'envergure au Moyen-Orient et juré, je cite, de briser l'ennemi après une nouvelle salve de frappes américaines sur son sol. Des frappes qui ont endeuillé en mariage ce que Téhéran considère comme un crime de guerre. Jordanie, Koweït, Bahreïn, Irak, mais aussi Émirats Arabes Unis. Les forces armées iraniennes ont revendiqué des frappes tout azimuts contre leurs voisins. Après un mois d'accalmie, le commandement américain pour le Moyen-Orient avait lancé quelques heures plus tôt une série de frappes pour le deuxième jour consécutif. Et selon les médias d'État iraniens, le bilan de ces frappes serait d'au moins 11 morts.
2: En Égypte, le président chinois Xi Jinping met en garde contre les ingérences extérieures au Moyen-Orient.
4: Et oui, alors que la région s'enfonce de nouveau dans la guerre. Le conflit Iran-États-Unis était au cœur des discussions au Caire entre Xi Jinping et son homologue égyptien Abdel Fattah al-Sissi. Le président chinois appelait à des solutions diplomatiques pour mettre durablement fin aux hostilités. Il s'est aussi dit prêt à travailler avec les pays de la région pour assurer la sécurité de la navigation ébranlée par les attaques régulières de navires dans le détroit d'Ormuz. Le détroit qui, on le rappelle, est stratégique pour le commerce mondial d'hydrocarbures.
2: Le président ukrainien Volodymyr Zelensky a annoncé l'instauration prochaine de nouveaux systèmes de sirènes aériennes.
4: Ah oui, ce nouveau système qui distingue les attaques de missiles de celles des drones devrait permettre de limiter les perturbations causées par la hausse des bombardements russes. Dans un message sur les réseaux sociaux, le président ukrainien a précisé que ce sont deux niveaux d'alerte, rouge et jaune, possédant des signaux sonores différents qui allaient être introduits. Le niveau jaune signalera une attaque de drone, tandis que le niveau rouge indiquera une attaque de missile. Chaque semaine, l'armée et les autorités détermineront quels indicateurs précis entraîneront une alerte jaune ou rouge. L'Ukraine connaît quasi quotidiennement de multiples alertes aériennes nuit et jour qui obligent de nombreuses administrations et bâtiments publics à fermer temporairement le temps de l'alerte. Et à l'issue d'une réunion des chefs de la diplomatie de l'Union européenne près de Dublin, la chef de la diplomatie de l'UE, Kaya Kallas, a assuré que des pays de l'UE allaient prochainement annoncer de nouveaux moyens de défense aérienne pour venir en aide à l'Ukraine. Elle s'est également exprimée au sujet de l'incident impliquant un drone chargé d'explosifs à l'aéroport de Leipzig en Allemagne et que l'Allemagne attribue à la Russie. Selon la chef de la diplomatie de l'UE, eh bien cet incident présente, je cite, les caractéristiques d'un acte de terrorisme soutenu par un État. Les autorités allemandes ont par ailleurs indiqué aujourd'hui enquêter sur deux attaques contre des postes électriques survenues mardi.
2: L'espoir de retrouver des survivants s'amenuise une semaine après la crue survenue à la frontière du Népal et de la Chine.
4: Oui, les secours secours poursuivent leurs recherches dans la boue et les débris pour retrouver les victimes. Selon un nouveau bilan provisoire diffusé aujourd'hui par l'autorité de gestion des situations d'urgence, plus de 1200 personnes ont perdu la vie et 4000 sont toujours portées disparues.
2: Une pièce de monnaie à l'effigie de Donald Trump.
4: Il s'agit d'une pièce commémorative d'un dollar frappé à l'occasion du 250e anniversaire des États-Unis. Elle est disponible depuis ce mercredi à la vente, soit en rouleau de 25 pièces, soit en sac de 100 pièces. Les prix sont respectivement de 61 et 154 dollars.
2: C'était le Flash Info avec Carole Assignon.
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2: En République démocratique du Congo, l'épidémie d'Ebola continue de faire des ravages. Plus de 3000 personnes ont déjà perdu la vie en moins de 4 mois. La province de l'Ituri demeure l'épicentre de l'épidémie, concentrant près de 80% des cas recensés. Mais la maladie poursuit sa progression. 60 zones de santé sont désormais touchées dans 6 provinces de l'est du pays, avec près de 6200 cas confirmé. Sur le terrain, les efforts de riposte peinent encore à freiner la propagation du virus. La méfiance de certaines communautés conjuguée au manque de moyens complique considérablement le travail des équipes sanitaires. Un de nos correspondants sur place s'est rendu à Bounia et à Mongoualou, au cœur même de l'épidémie, pour prendre la mesure de la situation. Nous retrouvons en direct sur place Marcus Loïka. Marcus, vous êtes actuellement à Bounia et vous vous êtes également rendu à Mongoualou, hein, je le disais, l'un des foyers les plus touchés par l'épidémie. Que retenez-vous de ce que vous avez observé sur le terrain?
5: Nous avons observé une petite amélioration de la situation qu'il y a 3 mois. Aujourd'hui à Mongoualou, le centre de traitement Ebola, le CTE, qui est érigé là-bas, géré par MSF, on a trouvé ce centre de traitement qui a une capacité de 65 lits, mais il n'y a que une trentaine de malades. Et ce qui explique une certaine amélioration. Aujourd'hui, les malades commencent à venir vers l'hôpital.
2: Vous dites que la situation s'est un peu améliorée, en tout cas parce que les populations se rendent de leur propre gré dans les centres de santé pour se faire soigner. Est-ce que c'est parce que l'approche a changé, notamment avec l'implication des communautés locales dans la sensibilisation?
5: Ce qu'on a produit aujourd'hui, c'est parce qu'on a impliqué la communauté. Il y a des médecins qui sont de la communauté, il y a déjà des relais communautaires qui sont de la communauté, il y a des radios communautaires qui sont impliquées, des journalistes locaux qui sont impliqués. Ils essaient un peu de sensibiliser la communauté. Et lorsque la communauté voit ça, c'est notre frère, c'est notre sœur, c'est notre docteur, ça c'est notre infirmier, ça c'est notre journaliste. La dynamique change aussi un peu, ou la création change un peu, parce que avant, c'était, bon, on s'est retrouvé devant les gens peut-être qui ne maîtrisaient pas bien, des médecins qui ne connaissent pas, et ça donnait cette on peut dire frustration ou cette méfiance là.
2: Et comment est-ce que toutes ces équipes là travaillent ensemble pour être efficaces?
5: La coordination a mis en place des cellules ou des commissions qui travaillent chaque matin et partent chaque matin vers la communauté, les sensibiliser, mais aussi aller rechercher des cas probables dans des hôpitaux, des centres de santé la plus proche, et aller vers cette communauté-là, aller rechercher non seulement les cas, mais aussi sensibiliser la communauté sur l'importance de se faire soigner tôt et sur l'acceptation de cette maladie.
2: C'était donc les explications de Marcus Loïka, notre correspondant à Bounia. 3000 morts d'Ebola en moins de 4 mois en RDC. Cette flambée causée par le virus Bundibio continue de mettre à rude épreuve les équipes de riposte malgré les efforts déployés pour renforcer la surveillance, la prise en charge des patients et l'engagement communautaire. Pour faire un point sur la situation épidémiologique, les défis opérationnels et les perspectives de la riposte, Wendy Bashi a joint le professeur Yap Boum. Il est le coordonnateur de la riposte Ebola pour le compte de Africa CDC. On l'écoute.
6: Le franchissement de la barre de 3000 morts marque effectivement un tournant dramatique de cette épidémie. Les facteurs sont les mêmes. La détection retardée de l'épidémie, 3-4 mois plus tard. La difficulté en termes d'accès, que ce soit logistique, sécuritaire, mais également le contexte humanitaire, la très forte mobilité des populations, étant donné dans une zone minière, mais également le fait que le Bundibugyo n'a ni vaccin, ni médicaments qui soient homologués. Maintenant, ce qu'il faut dire, c'est qu'on voit depuis quelque temps une stabilisation en termes de nombre de cas et de décès. On a des zones de santé, une dizaine de zones de santé comme Goma, Rungu, dans le Haut-Uele, Lubunga, qui n'ont pas reporté de cas depuis au moins 21 jours. Il y a des signes positifs qui commencent à mettre en avant tous les efforts qui ont été entrepris.
4: C'était donc le coordinateur de la riposte Ebola pour le compte de Africa CDC, le professeur Yap Aboum. Je rappelle tout de même que 1409 personnes ont déjà guéri d'Ebola et plusieurs traitements et vaccins sont actuellement à l'essai. Les vaccins homologués existants n'étant efficaces que contre la souche Zaïre du virus. En attendant le développement d'un vaccin spécifique, l'OMS a recommandé un essai clinique de phase 3 du vaccin Ervebo. Un premier lot de plus de 16 000 doses est arrivé fin août dans le pays, en RDC. La campagne de vaccination a déjà débuté à Kisangani, ciblant en priorité les soignants et les personnes le personnel de première ligne.
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4: Au Niger, des milliers de personnes ont manifesté aujourd'hui à Niamey pour afficher leur soutien au chef du régime militaire, le général Abdramane Tchiani, après l'échec d'une mutinerie survenue le week-end dernier. Le rassemblement organisé par des organisations de la société civile proche du pouvoir a également mobilisé des responsables militaires et gouvernementaux. De nombreux manifestants ont abordé pagnes, t-shirts ou casquettes à l'effigie d'Abdramane Tchiani, dont quelques portraits étaient collés sur les murs. Depuis les événements du week-end, le général Tchiani ne s'est toujours pas exprimé publiquement, mais hier, un responsable d'une unité de l'armée de l'air a affirmé avoir reçu des appels et messages faisant état d'un soutien extérieur aux militaires insurgés le week-end dernier. Selon ses déclarations, le Tchad, la France, le Bénin et la Côte d'Ivoire seraient impliqués dans ce présumé appui. Il a également évoqué un projet d'intervention extérieure en faveur des mutants, incluant une supposée participation de forces spéciales françaises. Et cette situation politico-militaire est suivie de près par la communauté nigérienne au Mali. Celle-ci se dit préoccupée par l'instabilité que connaît son pays. Mohamedou Kan, notre correspondant à Bamako, est allé à leur rencontre.
8: Issia Haruna est originaire de la région de Tawa, encore appelée la capitale de l'Ader, dans le centre-ouest du Niger. Il fait la navette entre Bamako et sa région natale, ayant ses épouses ainsi que ses enfants sur place. Les quinquagénaires affirment avoir vécu la mutinerie du samedi 29 août avec une grande anxiété. Si un seul pays de l'AES tombe, ce sera vraiment une mauvaise nouvelle pour nous. Nous prions pour que le Mali, le Niger et le Burkina Faso reste soudé. Ce n'est jamais facile de vivre dans des pays en guerre comme le nôtre. Nous prions pour l'apaisement dans nos pays. Moussa, jeune TikToker nigérien qui vit au Mali depuis 2000, vient lui aussi de la région de Tawa, précisément du village de Taza. Personne à mobilité réduite, le quadragénaire a fait de son handicap un atout afin de se faire connaître sur les réseaux sociaux. Il s'étonne, lui, du fait que le quartier général de la base 101 de l'armée de l'air, situé sur le site de l'aéroport de Niamey, soit toujours ciblé aussi bien par les éléments terroristes que par les forces de défense et de sécurité nigériennes.
9: À l'aéroport de Niger, il y a quelque chose, notre présent il a caché, il y a quelque chose que la France il a besoin. Chaque jour, c'est les aéroports sont réattaqués.
8: Aliou Mahamoudou, artisan nigéro-malien né à Bamako de parents nigériens, pense pour sa part que les pays du Sahel n'ont pas besoin d'une intervention étrangère pour résoudre leurs problèmes sécuritaires ou économiques.
10: Parce que nous, on veut que nous en sortions par nous-mêmes, pas que les autres viennent nous déranger
11: sur notre voie de développement.
8: À Bamako, la communauté nigérienne évolue majoritairement dans l'économie informelle. On les retrouve ainsi dans la pharmacopée traditionnelle et dans les métiers en lien avec l'artisanat, la restauration de rue ou encore le commerce général dans les différents marchés de la capitale. Mahamadou Kana, Bamako pour la Deutsche Welle.
2: Je le disais dans le sommaire en Guinée-Bissau, le oui l'a donc largement emporté à l'issue du référendum constitutionnel organisé dimanche dernier. Les Bissau-Guinéens ont approuvé à 70% le projet de nouvelle constitution, une élection boycottée par une bonne partie de l'opposition et de la société civile. Avec cette nouvelle constitution, le pays va passer à un régime présidentiel fort en lieu et place de l'actuel système semi-parlementaire. Pour certains experts politiques de la sous-région ouest-africaine, avec cette nouvelle loi fondamentale, l'instabilité politique que connaît la Guinée-Bissau depuis des années pourrait bien se poursuivre. Mamadou Sy Albert est expert politique sénégalais. Il revient sur les conditions d'organisation de ce référendum et ses conséquences pour le pays.
12: Le référendum n'a pas réellement fait l'objet d'un consensus politique entre le pouvoir militaire et les acteurs politiques. Donc, les conditions de l'organisation de ce référendum suscitent quand même la réflexion. C'est un forcing du régime militaire qui a voulu imposer la révision de la Constitution. Et ça affaiblit la démocratie en Guinée-Bissau.
13: Avec 70% de oui, selon les résultats provisoires, peut-on parler d'une véritable adhésion populaire au nouveau système politique?
12: Non, je ne crois pas qu'on puisse parler d'une adhésion populaire. Le régime militaire, c'est un coup de force. Et ce coup de force-là, il ne peut pas être démocratique. Il ne peut pas aussi avoir l'assentiment des acteurs politiques, de la société civile. Les populations également ne se retrouvent pas réellement dans ce processus unilatéral.
13: Le passage à un régime présidentiel fort peut-il apporter davantage de stabilité à un pays marqué par une longue instabilité politique?
12: Mais non, le pouvoir présidentialiste, ça ne fait pas partie des traditions politiques de la Guinée-Bissau. Les militaires sont d'ailleurs très mal placés pour vouloir instaurer un régime présidentialiste parce qu'ils n'ont pas de légitimité politique, ils n'ont pas de légitimité populaire pour exercer ce pouvoir-là. C'est à la limite un parti unique qui risque d'être instauré par le régime militaire.
13: Guinée, Togo, Tchad, Ouganda, Zimbabwe, les modifications constitutionnelles touchant au mandat et au pouvoir présidentiel se multiplient. Peut-on parler d'une tendance de fond en Afrique?
12: Oui, l'Afrique est dans un cycle d'instabilité. On n'arrive pas à stabiliser les constitutions, on n'arrive pas à stabiliser la démocratie. Il y a un retour à la page noire de l'Afrique des pères fondateurs. Que c'est des partis uniques, c'est des dirigeants à vie, c'est l'absence de démocratie, l'absence de la liberté d'expression des médias. C'est un vent qui souffle un peu partout en Afrique. Ben, c'est ça qui explique la vague des coups d'État.
2: Mamadou Sy Albert répondait aux questions d'Étienne Gatanazi.
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2: Premier auditeur, bonjour. C'est par cette formule que s'ouvre chaque matin au Bénin les célèbres émissions de grogne diffusées sur les radios du pays. Un rendez-vous devenu incontournable où les citoyens prennent la parole pour dénoncer les dysfonctionnements de leur communauté, interpeller les autorités ou réclamer justice. Pour le chercheur et journaliste allemand Thilo Gretz de l'Université libre de Berlin, ils incarnent une forme originale de contre-pouvoir citoyen. Il est notre invité de la semaine et il répond ici aux questions de Rodrigue Guézoutier.
14: Thilo Gretz, bonjour.
15: Bonjour.
14: Comment appréciez-vous le rôle des grogneurs dans votre ouvrage?
15: Dès qu'on ouvre une fréquence de radio, vite, on peut écouter des émissions interactives là où les gens appellent. Et je me suis dit, quelle est la cause principale pour le succès de ces genres d'émissions? Surtout ceux qu'on appelle grogneurs matinales ou appels aux auditeurs de presque toutes les radios, y compris les radios associatives et communautaires. Et j'ai remarqué que 80% sont les mêmes personnes. Je me disais, mais quels sont ces gens qui s'adonnent toujours à appeler sur les ondes comme ça? Et né mon intérêt à m'occuper du sujet des grogneurs.
14: Vous qualifiez ces grogneurs d'activistes des médias qui enquêtent et préparent leur sujet. Jusqu'où va cette professionnalisation informelle et ne risque-t-elle pas de créer une concurrence floue, voire des tensions avec le travail des journalistes diplômés?
15: Dans d'autres pays africains, il y a des similarités. On les appelle frequent callers ou serial callers. On voit que ces personnes sont comme journalistes en herbe. On dit citizen journalist, les journalistes citoyens. Moi, après tous mes enquêtes,

0: jamais intégrer ses voix dans les sphères de décision.
1: Tout d'abord, il faut dire que la majeure partie n'ont pas de grandes ambitions politiques. Il y a des cas où certains grogneurs, plus tard, on les a trouvés sur les postes de chef d'arrondissement ou militants d'un parti politique, ça existe. Mais il faut savoir que c'est mal vu entre eux-mêmes. Parce que c'est comme on change le camp. Ça existe, mais dans d'autres pays, comme le Ghana par exemple, ça c'est un tremplin politique. Donc ceux qui appellent sont aussi souvent directement payés par les partis politiques. Peut-être on a vu ce phénomène au début, dans les années 80-90, au Bénin, mais c'est beaucoup réduit par aussi le système politique a changé. En ce qui concerne les autorités, ils écoutent ces émissions, ou bien ils ont une cellule d'écoute ou quelqu'un qui est chargé de suivre, prendre note. Souvent, vraiment, si les appels toujours tombent sur les mêmes sujets, alors là, il y a une contrainte, hein. Il y a une contrainte de trouver des solutions. Par exemple, le mauvais état des routes. Mais aussi, il y a des faits criants. Par exemple, on a recruté des agents de santé pour une campagne, mais on ne les a pas payés. Donc, s'il y a des preuves, alors là, les autorités réagissent et on a aussi vu que les intéressés ont gain de cause.
0: Tino Gretz, donner l'antenne en direct à des citoyens comporte des risques de diffamation ou de fausses informations. Comment les radios béninoises peuvent-elles préserver la liberté de ton de ces grogneurs sans transformer le studio en tribunal populaire ou en canal de désinformation?
1: Selon mes enquêtes, il y a un changement de comportement de la plupart de ceux qui interviennent sur les ondes, les grogneurs. Au début, on avait beaucoup plus de cas de diffamation, de cas de dérapage, d'abus d'antenne. Quelques grogneurs ont fini devant les tribunaux. Ces cas sont très très rares.
0: Thilo Grete, je vous remercie.
1: Merci beaucoup.
2: Le saviez-vous?
3: En Ouganda, une équipe composée d'ex-braconniers se bat pour sauver l'un des mammifères les plus menacés au monde, le pangolin. La protection des pangolins est cruciale pour les sols, les cultures et la santé des forêts. C'est un reportage de Hilary Aseiga, présenté ici par Kosivitiasu.
4: Moses Arimatsue vient de lâcher un pangolin qu'il a soigné auparavant dans la nature. Pour l'animal, c'est un pas hésitant, mais un pas quand même vers la liberté. Pour Moses Arimatsue, ces moments restent toujours particuliers. Depuis plusieurs années, ce défenseur de l'environnement consacre son énergie à la protection des pangolins.
5: Ce pangolin est un pangolin à ventre blanc, ou pangolin des arbres.
4: Avec son équipe, il vient de sauver cet animal des mains de braconniers. Les jeunes pangolins sont particulièrement recherchés pour leur viande et leurs écailles, devenus l'un des produits de contrebande les plus prisés au monde. Dans certaines pratiques de médecine traditionnelle chinoise, les écailles et le sang du pangolin sont réputés avoir des propriétés antiseptiques. Pourtant, ces écailles sont simplement composées de kératine, comme les ongles humains. Très peu étudiés, les pangolins restent difficiles à observer dans leur milieu naturel, tant ils sont timides et farouches. Chaque sauvetage permet donc d'en prendre davantage sur leur comportement, explique Moses.
5: En les sortant comme ça, on apprend beaucoup sur eux, ce qu'ils aiment, leur déplacement, comment ils grimpent aux arbres. Ça nous aide à mieux comprendre les pangolins.
4: Mieux connaître l'animal permet aussi de mieux sensibiliser les populations locales. Pendant longtemps, le pangolin était surtout considéré comme de la viande de brousse par les populations de la localité. Pour changer les habitudes, Moses Arinatsue a encouragé les anciens chasseurs à développer d'autres activités comme l'élevage de porcs.
5: On était des braconniers avec nos chiens et nos lances. Mais il nous a fait changer. Il a lancé ce projet pour nous. On a de la viande, on ne braconne plus et on gagne aussi un peu d'argent.
4: Le centre de sauvetage emploie aujourd'hui 10 personnes à temps plein et 55 à temps partiel. Les revenus restent modestes mais suffisants pour détourner de nombreux habitants du braconnage. Et certains comme Magara et Ria se sont même attachés aux animaux qu'ils chassaient autrefois.
5: Pendant certaines saisons, on en sauve beaucoup, parfois 6, et on n'a pas assez de place. Certains arrivent très affaiblis, alors on s'en occupe. On les soigne jusqu'à ce qu'ils soient en bonne santé avant de les relâcher dans la nature.

0: Pour Moses Arinatsoué, la lutte contre le braconnage passe avant tout par la création de nouvelles sources de revenus. L'apiculture fait partie des solutions développées avec les anciens braconniers. Les ruches financées grâce à des dons sont aujourd'hui gérées par les habitants eux-mêmes. Niwagaba Joseph est l'un des bénéficiaires.
1: Je fais partie de ces anciens braconniers reconvertis. Nous avons mis en place un projet d'apiculture. Nous avons 14 ruches ici, certaines en activité, d'autres non. Nous en distribuons parfois aussi à d'autres membres des communautés environnantes.
0: Autre activité mise en place, la culture des champignons, une alternative appréciée par ceux qui craignent les abeilles. Dans de petits huîtres en bois, Charity Arinatsoué du centre de sauvetage des pangolins veille à maintenir l'humidité nécessaire à la pousse des pleurotes. Une production qui permet aussi de limiter la pression sur les forêts.
2: Notre objectif pour la culture des champignons, c'est de réduire la pression sur l'habitat des pangolins. Aujourd'hui, on mise sur les champignons. On ne coupe plus la forêt, on ne dérange plus les animaux. Ce projet nous nourrit. Il paie aussi la scolarité de nos enfants et nos maris en profitent. Ce jardin de champignons aide des familles entières et nous assure un revenu stable.
0: Depuis plus de 12 ans, ces initiatives se développent grâce au travail du centre et au soutien obtenu notamment via les réseaux sociaux. Environ 200 villageois participent désormais aux différents projets et les cas de braconnage de pangolins ont fortement diminué dans la région, estime Moses Arinatsoué.
1: On insiste surtout pour dire aux communautés que les pangolins sont inoffensifs et essentiels à l'écosystème. Quand ils passent dans un jardin, par exemple, ils fertilisent le sol. Leurs crottes sont très riches pour les cultures. Et puis, ils réduisent le nombre d'insectes et de termites.
0: Aujourd'hui, les habitants apportent même au centre les pangolins blessés ou malades pour qu'ils soient soignés avant d'être relâchés dans la nature. Une évolution essentielle pour préserver cet animal menacé et protéger les écosystèmes forestiers d'Ouganda et d'Afrique centrale.
3: Et c'est avec ce reportage en Ouganda que s'achève ce journal. Merci de l'avoir suivi. Je vous souhaite de passer une excellente soirée. Au revoir.